0: Allez, ça m'est fait un...
1: Reste pratiquement.
2: Salut, petit moi, je vais avoir un...
1: Where's my engine, 71?